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0: quiero un trabajo seguro.
1: ¿Dónde?

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0: papa.
1: Quoique rien ne me permet de faire obstacle à votre bonheur, je m'incline d'autant plus profondément que je vois là le doigt de Dieu. Et ce doigt qui me fait rien. Sinon que dans une corbeille de mariée, une usine, c'est mieux qu'une pelle à tarte en métal argenté. Comme j'ai hâte de retrouver mes chères poules pondeuses. Pourvu qu'elles me reconnaissent, c'est ça. Elles répondent toutes à leur prénom. Mitzi, Chipette, Fedora. Il y en a une qui fait bien où?
2: Dolly Darling, qui avait 40 ans à l'époque. Elle a toujours eu 4 ans de plus que moi, par orgueil certainement. Dolly Darling s'était éprise d'un certain Luigi Di Palermo, 22 ans. C'était pas joli, joli, joli. Luigi Di Palermo était le fils de Francisco Di Palermo, qui protégeait le crocodile Flashlight. C'est une sorte de parrain de la région, si vous voyez ce que je veux dire. Et s'il amenait ses fils dans ce genre d'établissement, c'était pas pour leur apprendre à faire les gaufres, non. C'était pour assurer sa succession. C'est pas tellement ça que je reproche à Sylvie, enfin.
1: Allô? Je voudrais parler à Miss Lily D'Acosta, s'il vous plaît. Oui, de la... Oui, mais si vous parlez, je pourrais pas vous le dire. De la part de sa sœur. Je vous remercie bien. Merci, oui, j'attends. Merci beaucoup. Mais je suis toujours là, je vous remercie bien. Merci bien. Je ne quitte pas, merci bien. Oui, oui, j'attends. On va attendre, qu'est-ce que vous voulez faire? Je ne sais pas combien de temps ça va durer. Ça dépend beaucoup de moi, bien sûr. Si je veux ou pas.
2: Être la belle-fille d'Al Capone ne devait pas lui poser de graves soucis de conscience. Mais moi, je suis désolée, mais une femme de 40 ans qui joue les vierges effarouchées avec un garçon de 22 ans, moi, je ne trouve pas ça normal. Elle avait peut-être un retour d'âge qu'elle assurait mal, mais enfin, il y avait quelque chose qui ne tournait pas rond. Et moi, je suis très, très large d'esprit, c'est pas la question, c'est pas ça qui me fait penser. Mais pour lui remettre les yeux en face des trous, vous savez ce que j'ai fait? Je suis sortie avec le frère de Luigi, Gino. Mais qui lui, alors lui, il avait 2 ans de moins que lui. Non, je vous dis une grosse bêtise, il avait 20 ans et demi.
1: Il est bougon. Mon lui. Cui, j'arrive, mes chéris. Cui. Oh, mon Dieu, oui. Là, il jouait du piano debout. Ça veut dire qu'il était libre. Bon, alors voyons.
2: Mais enfin, le but de l'opération était de montrer à Sylvie le ridicule de la situation. Et ça a marché. On est sortis ensemble et on était ridicules. Vous voyez? Sauf que nous, on savait. Bon, on avait la chance d'être très complices avec Gino. C'est un garçon qui était très mûr pour son âge, beau gosse en plus, ce qui ne gâchait rien. Et je vais vous faire une confidence. Moi, j'aurais eu son âge. J'aurais très bien pu tomber amoureuse de lui. Enfin, c'était pas le propos. Il n'était nullement question que ce soit une histoire d'amour entre nous et Gino était tout à fait d'accord. C'était une histoire d'humour.
1: Il vaut mieux que tu partes. Parce que notre aventure est trop belle. Elle mérite une fin digne d'elle. Je préfère qu'elle meure en plein ciel de gloire plutôt que de la voir s'étioler dans les grisailles de l'habitude. Épaule d'agneau, 68 francs. Rognon de veau, 92 francs. Ils étaient pas un peu caoutchouteux. Faut que j'en fasse la remarque au boucher parce qu'à ce prix-là, ils sont un petit peu comme nous. Épicerie. Mon ami l'écureuil était là ce matin. Il m'a fait un clin d'œil et j'ai dit à demain. Que c'est joli. Ah, c'est malin. Alors là, c'est intelligent. Je suis furieuse contre toi, Philippe. Enfin, nous, de vieux copains de régiment. Oh, la passion, c'est un paroxysme, une folie, une maladie. On pleure quand il faut rire, on rit. Quand il faut pleurer, plutôt tu me fais rire parce que tu ne sais pas encore ce que c'est pleurer. La passion, mais. Mais c'est l'opéra et toi tu me joues un agréable, un bien charmant petit air de flûte. Oh Tony, tu passais dans le quartier ou quoi? Mais comment ça, pourquoi? Mais enfin, tu as vu l'heure qu'il est? Ah oui, t'es le premier, mais enfin, de là à dire que t'en avances, faut pas exagérer non plus. Comment 8h moins 5? Ah, 9h moins 5. Oui, ah ben d'accord, peut-être que là où tu habites, il est 8h moins 5. Mais alors, dans cet arrondissement, je vais te dire, là, ici, autour de cette table, il est 9h moins 5. Mais non, mais c'est qui me prendrait pour une folle? Je ne dis pas de bêtises, il est neuf. Nom d'un chien, je crois que j'ai compris. Attends, j'arrive. Il y a une personne qui, ce matin, a oublié de mettre sa montre à l'heure d'hiver. Écoutez bien la rime, c'est Françoise Lumière. Après, je vais vous passer le journal.
3: Que c'est bon.

0: à chaque fois, ça recommence comme la première fois. On oublie son expérience, tout s'efface et l'on y croit. Il vaut mieux que tu partes maintenant en ayant envie de rester, plutôt que de rester plus tard en ayant envie de partir.
1: C'est moi, les fêtes, je suis rarement la dernière à m'amuser. Puis il faut dire que je ne me suis pas foutu d'eux. Oh, écoutez, rien que pour la bouffe, j'aime pas parler d'argent, mais enfin, rien que pour la bouffe, j'en ai pour 3123 francs. Et sans compter les apéritifs, ben, si justement, comptons-les, 756 francs. Ce qui nous fait un total de 3879 francs. Je ne leur dirai pas, bien sûr. Je leur donnerai juste une fourchette si ça vient dans la conversation. Mais je pense que ça viendra dans la conversation. Enfin, je n'oublierai pas de leur souhaiter bon appétit, c'est ça que je voulais dire.
0: Moi, tout en noir à la barre. Monsieur le Président, c'est moi qui l'ai tué. Mais Monsieur le Président, est-ce que vous avez vécu pendant 15 ans avec un homme? Non! Assis à part.
1: Il y a souvent des superstitions qui deviennent parfois, et même très souvent, des réflexes. Moi, par exemple, je n'ouvrirai jamais un parapluie dans une maison. D'abord parce qu'il pleut rarement en intérieur. Je ne passerai pas sous une échelle non plus. Non, je ne laisserai pas un chapeau sur un lit. Mais enfin, ça ne me dérange pas de passer sous un parapluie. Voyez? Ou d'ouvrir une échelle dans une maison. Dans ce sens-là, ça porte pas malheur, vous voyez, c'est ça. Vous pouvez laisser un chat noir sur un lit, vous êtes tranquille. Enfin, vous êtes tranquille tant qu'il ne traverse pas une rue. Et à l'inverse, moi, ça ne me dérange pas du tout de voir un chapeau noir traverser une rue.
0: C'est beau la vie, c'est beau les fleurs, c'est beau le cinéma, la télé en couleur, c'est beau Paris, c'est beau l'Europe, c'est beau Chopin, la Traviata, la musique pop. C'est beau de partir sur l'autoroute pour respirer l'odeur du foin et du mazout. C'est beau la neige, c'est beau les plages et les relations qu'on se fait dans les embouteillages. C'est beau le printemps et la nature, les fleurs des champs et les maisons de la culture. 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

0: sont tous les deux dans le même monde.
1: Il y a un certain type de
2: choix. De temps en temps, c'est annulé pour aller dans un des
3: autres.
2: C'est la vidéo.
1: Je suis d'artiste.

0: 5 heures.
1: Pour le coup, on est d'accord suite à la transition solaire. Le pétrole, pour le coup,
0: j'étais, mais en fait, c'est super parce que la personne qui a parlé, t'as aucune notification. Mais c'est aussi parce que les gens sont.
1: Il y a eu des jours aussi, un tiers c'était du un peu moins d'un tiers,
0: ou 5 heures, je sais pas,
1: je peux le dire.
0: Et si, je pense que c'est bon.
1: Donc là, il y a vraiment une course-poursuite hein, sur la depuis la guerre de l'an. J'ai peu le temps en Chine, il y a un surplus
0: de tâches. Vu qu'ils ont tout il faut tout rajouter parce que
1: si tu pourrais. Ça va peut-être s'accélérer là.
0: C'est là, c'est cité dans le Monte Vita, ce coin. C'est un monde. Il y avait des petites personnalités qui sont passées par là. Il y avait des communautés à l'essai, ou des trucs par rapport à la nature. Tout ce qui est voilà, théosophie.
2: C'est beau se perfectionner.
3: J'ai pas photo d'art.
2: C'est très beau.
4: Bonjour, salut, comment ça va? Je suis un peu de la fin de plus.
3: Ouais. J'ai un matin.
4: Parce qu'on a des gens là-haut qui mangent, on demande de ne pas faire trop de bruit. C'est un peu problème, mais en même temps, je trouve ça un peu stylé.
2: Ah ouais, c'est
4: super sympa. Je sais pas. Avec une dernière pensée.

0: Ouais, une tonne de gasoil à la
1: Et
0: minute.
1: ouais, donc on est sur. Enfin, pardon? Non, par minute, juste d'activation du dispositif. Donc on n'est même pas sur du résultat. Donc ça n'a pas fonctionné. Ils n'ont pas réussi à obtenir les résultats qu'ils attendaient en termes de production de nuages et de pluie. Et ce qui est intéressant, c'est que ce projet, il portait des espoirs assez immenses de production de la pluie dans des régions qui en étaient tout à fait dépourvues. Et en fait, donc le Henri de Sens, qui est le physicien qui a mené ce projet, il avait dans l'idée de verdir complètement le Sahara. Et ça, c'est une idée qui était très présente dans la tête des physiciens des nuages depuis les années 30, hein, jusqu'aux années 60. Donc il y a par exemple un livre de Hippolyte Dessolier que vous pouvez aller voir qui s'appelle, le titre c'est Refoulement du Sahara. Donc c'est vraiment, on va mettre en place ce type de dispositif pour faire reculer un maximum le désert et mettre en place un système de pluie artificielle qui permettrait donc d'en faire un tapis de verdure, on pourrait cultiver abondamment de la nourriture. Et donc vous ne serez pas étonné de savoir que l'une des premières campagnes du Météotron était financée par la British Petroleum, parce qu'eux, ils se sont dit, mais s'il y a tout un marché de production des pluies dans des pays arides, en fait, nous, on va pouvoir approvisionner ça. Enfin, avec donc des hydrocarbures. Et ce qui est intéressant aussi, donc on entend une rhétorique quand même du contrôle des phénomènes météo-climatique. Donc il y a cette idée de corriger les caprices de la nature. Il y a cette idée, donc ils disent à un moment, un cumulus peut naître là où l'homme en aura décidé. Et puis il y a cette tournure un peu effrayante de on va lui forcer la main à la nature. Ce qui renvoie aussi, enfin quand même, pas mal de travaux aujourd'hui sur la manière dont l'imaginaire technoscientifique de contrôle de la nature renvoie aussi en partie à une certaine culture du viol, en tout cas de la domination, avec des analogies très fréquentes aux femmes. Et cet imaginaire donc du contrôle technoscientifique, hein, de la météo, ce qui est intéressant, c'est que il permet à ces acteurs, donc les physiciens des nuages de cette région-là en France, d'une part de se distinguer d'une très longue histoire des pratiques profanes de modification de la météo, parce qu'en fait ça fait des siècles et des siècles qu'on cherche à infléchir les phénomènes météo d'une manière ou d'une autre. Il y a des pratiques qui remontent à l'Antiquité, on a des textes de César ou autres qui rapportent des pratiques de certaines tribus qui cherchent à contrôler les orages, les faire reculer en envoyant des flèches. Nous, on a dans l'histoire médiévale européenne, une très longue tradition de lutte contre les chutes de grêle avec les cloches des églises. Alors voilà, ça, on a des rituels techniques et matériels qui cherchent à contrôler les conditions météo depuis très longtemps. Et puis là, on a des acteurs qui disent, à la moitié du XXe siècle, bah, ça y est, toutes ces pratiques magiques, rituels fondés sur absolument rien, c'est fini. Nous, on est des acteurs scientifiques. On connaît les processus de la physique des nuages. Et donc, pour la première fois, on va faire une modification de la météo qui est tangible et ancrée dans les savoirs en physique des nuages occidentaux. Et ce qui est intéressant, et je laisserai après la parole à Lucas, c'est que ce sont des acteurs qui, en France, se font les relais de tout un imaginaire qui est directement issu du contexte international de la guerre froide, où on est vraiment dans une ère à partir de la fin des années 40, où on a une foi absolument absolue dans la capacité des sociétés humaines à contraindre les phénomènes naturels. On est aussi dans cette. Alors on parle souvent de la course à l'espace pendant la guerre froide. Et ce qu'on sait moins, c'est que cette course à l'espace s'est doublée d'une course au contrôle de la météo et du climat entre les deux blocs. Avec, donc on peut voir des papiers de presse qui sortaient, par exemple, aux États-Unis, où un général états-unien disait, en fait, si on contrôle bien la météo, on va pouvoir peut-être provoquer une sécheresse en URSS. Et inversement, on voit des papiers en URSS qui disent, mais si on leur envoyait un orage sur la figure. Enfin voilà, il y a cette course-là. Et ce qui est intéressant, c'est que c'est directement lié à cette course à l'espace, parce que la première puissance à contrôler finalement la sphère spatiale serait aussi la première puissance à pouvoir mettre en œuvre des dispositifs à plus large échelle de modification de la météo et du climat. Et donc tout ça, toute cette course au contrôle de la météo,

0: Ça vient d'une découverte scientifique qui a été faite dans la sphère des recherches militaires états-uniennes, et je te laisse peut-être en parler davantage, Lucas.
1: Ouais, ce qui est intéressant aussi, c'est que dans cette volonté de programmer le climat et la pluie, il y avait aussi une sorte de liaison entre ces rites qui du coup sont décrits de manière assez coloniale dans d'autres vidéos de l'INA par Jean de Sens et les commentateurs qui condescendent un petit peu sur ces pratiques. Mais en même temps, apparemment, c'était une inspiration pour lui quand il était quelque part en voyage. Dans un pays, dans une ancienne colonie française, et qu'il a vu des danses dans lesquelles il y avait des grands brûlages de matière, et il avait remarqué qu'après, ça avait provoqué plus de précipitations. Et donc cette sorte d'intuition de il faut brûler une grosse masse de choses pour pouvoir faire de la pluie, il la tient quand même d'une sorte de pratique ritualisée, qui en fait avait peut-être pas si tort dans la manière de faire les choses, quoi. Enfin, ouais. Et sinon, la vidéo que je vais laisser tourner en fond, c'est une vidéo de communication qui est réalisée par les laboratoires de la General Electric. Et c'est là qu'il y a trois protagonistes qui sont assez intéressants pour notre histoire. Vincent Schaeffer, Irving Langmuir et Bernard Vonnegut, qui est d'ailleurs le frère de l'auteur de science-fiction Kurt Vonnegut. Qui s'est inspiré d'ailleurs de ses travaux pour certains passages de ses livres. Et donc ces trois scientifiques qui sont employés au laboratoire de la General Electric, ils sont lourdement financés par l'armée américaine. Là, on est en 1946 à peu près, notamment pour trouver des moyens d'empêcher le givrage des avions de l'armée de l'air américaine et aussi d'évacuer la buée, d'évacuer le brouillard sur les pistes d'atterrissage, dans les théâtres d'opération américains. Et donc, pour développer des méthodes qui permettent de faire ça, ils ont une sorte de frigidaire comme ça, qui refroidissent et dans lequel ils vont mettre un tas de choses jusqu'à ce que le petit nuage qu'ils vont faire avec leur bouche, en fait, ils soufflent dedans et ça crée une petite boule de buée. Et à un moment, par hasard, le réfrigérateur, il est débranché. Donc, pour essayer d'accélérer le refroidissement, il met de la glace carbonique, il me semble que c'est ça l'accident. Et en fait, la glace carbonique, il voit ces sortes de traînées assez splendides qui se forment à l'intérieur du nuage. Puis il reproduit ça avec l'iodure d'argent, qui était mentionné dans la vidéo d'avant, et qui aujourd'hui est le matériau de base de l'ensemencement des nuages. Parce que la structure cristalline de cette molécule ressemble à de la glace, et donc ça permet au noyau glaciogène de se former autour, mais on reviendra un peu plus précisément après sur le fonctionnement. Et donc ouais, il y a ce contexte militaire que Marine évoquait avant, dans lequel toutes ces expérimentations se font et sont relayées aussi avec cette forme de merveilleux scientifique, d'un optimisme technologique d'après-guerre qui est assez propre à ce type de vidéo de l'époque et à ces communications qui renvoient plus à un imaginaire de l'apprenti sorcier que ce qu'on verra plus tard, parce qu'aujourd'hui il y a moins cette volonté-là de paraître un peu foufou, quoi. Donc en termes des utilisations militaires de la météo, pour la première fois c'est le projet Cirrus qui va essayer de détourner des ouragans aux États-Unis. Et là, il y a une photo de l'équipe de cet avion, accompagnée des trois scientifiques que je ne saurais pas situer, mais de ceux qu'on a mentionnés avant. Et ensuite, il y a l'opération Popeye, qui est une opération qui, entre 62 ou 63 et 60... Bon, pour à peu près 6 ou 7 ans pendant la guerre du Vietnam, va faire de l'ensemencement des nuages au-dessus du Laos et du Vietnam, pour tenter de prolonger la saison des moissons et provoquer des pertes militaires pour les Vietcong et et sur le terrain. Donc ce qui nous permet, enfin par rapport au météotron, c'est cette technique-là qui est retenue dans l'histoire. L'ensemencement des nuages par l'iodure d'argent, c'est celle qui va s'installer durablement, alors que le météotron est heureusement pour le bilan carbone, bon, même si l'autre technique a aussi ses problèmes, le météotron est laissé un peu au rebut de l'histoire, quoi.
2: Oui, vous pouvez juste redire la différence entre les deux techniques
1: Bien sûr. Ouais, tu veux... Ouais, peut-être que tu as une définition plus précise.
0: Ouais, bah, alors en fait, le météotron, c'est vraiment, on brûle. On brûle très massivement du gasoil avec l'idée qu'on va avoir des courants d'air chaud qui vont aller attraper l'humidité dans l'air et créer un cumulonimbus. L'ensemencement des nuages, c'est une technique qui va consister à aller introduire dans le nuage de l'iodure d'argent, donc une substance chimique, qui va en fait aller imiter dans le nuage la structure de la glace. Et donc l'idée, c'est que tu as un nombre plus élevé de petits noyaux glaciogènes dans le nuage, et du coup, ça va capturer, enfin, en théorie, davantage d'eau dans le nuage. Et donc ça, c'est une théorie plutôt... en fait, c'est plutôt Von Gutt qui l'a poussé. Parce que Schaeffer, il a mis de la glace carbonique, il a vu qu'en refroidissant massivement, on pouvait avoir des noyaux glaciogènes. Mais en fait, c'était pas très pratique, parce que ça veut dire qu'il faut embarquer sur un avion des tonnes et des tonnes de glace carbonique. Et donc ça, notamment pour des utilisations militaires, c'était pas le plus optimal. Alors que quand tu fais de l'ensemencement des nuages avec de l'iodure d'argent, tu as besoin d'un tout petit peu de substance que tu mets dans le nuage et ça va aller condenser davantage d'eau. Donc voilà, c'est ça la différence. Je ne sais pas si tu veux peut-être rajouter.
2: Juste pour parler des techniques complémentaires, parce qu'on avait compris ça tout à l'heure. Ouais.
0: C'est... Alors, le météotron, en fait, c'est... on va dire que c'est une parenthèse expérimentale, mais ça ne marche pas à aucun égard. C'est-à-dire qu'on ne sait même pas produire le nuage avec ça. Effectivement, l'iodure d'argent, c'est quelque chose que tu n'utilises qu'à partir du moment où tu as un nuage. Mais je ne suis pas sûre que ça avait été pensé en complémentarité, parce que l'idée, c'était, avec le météotron, d'avoir un nuage assez... en tout cas, qui pleuvrait de lui-même.
1: Ça, plus tard, on sera un peu plus précis dessus, ouais, quand on parlera des les dispositifs qui sont utilisés, même actuellement en France, pour faire l'ensemencement. Et c'est vrai que je voulais juste revenir sur un truc, l'importance du mot théorique dans le fonctionnement de l'ensemencement des nuages, parce que ça reste une chose qui n'est pas acceptée par la communauté scientifique, l'efficacité de cette méthode d'ensemencement.
0: Mais il n'y a aucun consensus dessus.
1: Du coup,
0: on peut continuer sur notre lancée. Donc, ce qu'on se disait, c'est qu'effectivement, notre histoire du dur d'argent, c'est la technique qui va s'imposer à partir de la, on va dire de. Alors, ce qui est intéressant, c'est qu'il y a cette montée en puissance de cette technique de l'ensemencement des nuages pendant la guerre du Vietnam. Mais en fait, pas longtemps après, il y a des révélations publiques qui exposent en fait les usages militaires de cette technique. Et ça mène à une convention qui est assez connue de 1976, la convention NMOD, donc qui prohibe toute modification de l'environnement à des fins militaires. Et à partir de là, ce qui est assez intéressant, c'est qu'il va y avoir les financements militaires pour ce type de programme de recherche, comme le programme Sirius, vont tomber en chute libre. Et ce qui va rester, en fait, ce sont des usages principalement civils, notamment dans la sphère agricole, où on va chercher soit augmenter les chutes de pluie, donc pour augmenter la productivité agricole, soit diminuer les chutes de grêle qui font des ravages, encore une fois, sur les cultures. Donc ça dépend des endroits. Aux États-Unis, il y a des États qui étaient beaucoup plus intéressés par la lutte anti-grêle, d'autres beaucoup plus par l'augmentation des pluies. En Europe, c'est plutôt la lutte anti-grêle qui va être intéressante. Et donc nos acteurs français, alors on vous a présenté Henri Dessens tout à l'heure, qui n'était pas dans son moment le plus glorieux, hein, mais qui a également donc créé l'Association nationale d'études et de lutte contre les fléaux atmosphériques, donc l'ANELFA. C'est une association vraiment de lutte anti-grêle, fondée donc sur l'usage de la technique de l'ensemencement des nuages. Et ça, c'est ce qui est intéressant, c'est qu'il y a un principe scientifique qui est surtout mis en avant par ces acteurs, c'est le principe de compétition bénéfique entre les grêlons, en fait. Donc il y a cette idée toujours d'aller mettre dans le nuage de l'iodure d'argent, et l'iodure d'argent imite un peu la structure d'un grêlon. Et l'idée, ça va être un peu de tromper, on va dire, les molécules d'eau en rajoutant des molécules qui ont une structure analogue à celle de la glace. Et dans le cas de la lutte antigrêle, alors dans le cas de l'augmentation des chutes de pluie, c'est assez simple. Vous avez plus de noyaux qui vont capturer plus d'eau, et donc théoriquement, on augmente les chutes de pluie. Dans le cas de la lutte antigrêle, ce qui est intéressant, c'est qu'ils ont un peu cette idée très darwinienne, selon laquelle les grêlons se battent entre eux et entrent en compétition pour aller chercher de l'eau. Il y a ce côté un peu, chaque grêlon cherche à grossir. Et le problème, c'est que comme ils doivent se partager une quantité plus importante d'eau, parce qu'ils sont plus nombreux, alors ils sont plus petits. Et vous avez des grêlons qui vont être moins destructeurs quand ils vont tomber. Et peut-être même que vous allez avoir une chance qu'une partie de ces grêlons fonde complètement avant de toucher le sol. Vous m'arrêtez si c'est confus, hein, parce que c'est une histoire un peu fantasque. Et donc c'est ce principe-là, le principe de la compétition bénéfique que vous allez trouver dans la plupart des productions scientifiques sur la lutte antigrêle fondée sur l'ensemencement des nuages. Et il y a un imaginaire biologique derrière que je trouve assez intéressant à souligner. Donc ça, c'est le principe de base de notre ensemencement des nuages. Et sur la base de ce principe, donc Henri de Sens, il crée en 1951 notre association. Avec pour but de protéger les agriculteurs et les agricultrices françaises des chutes de grêle. Ce qui est intéressant, c'est que cette utilisation de l'iodure d'argent, elle va très vite être contestée pour plein de raisons. Alors, d'une part, parce que il y a quand même cette idée de diffuser des produits chimiques dans les nuages, en plus dans des milieux agricoles, donc ça touche à notre alimentation. Il y a quand même un écho direct à nos histoires de pesticides actuellement. On est dans un contexte de préoccupation grandissante pour les questions écologiques et climatiques, donc notamment à partir des années 80-90. Et puis, il y a aussi ces controverses qui montent sur la question à la fois de la géo-ingénierie dont on va reparler, mais on est quand même de plus en plus crispé à l'idée d'une modification intentionnelle de notre atmosphère, sachant qu'en plus, le problème, la question climatique, elle est aujourd'hui conceptualisée par le prisme de l'anthropocène, donc un concept qui renvoie quand même à une modification dite involontaire, par inadvertance, de notre atmosphère. Donc ce n'est pas évident dans ce contexte-là de justifier une modification délibérée.
1: Et qui a, pardon, je te coupe juste pour ajouter, et qui a été inventé par Paul Crutzen, le premier... Le premier à proposer la géo-ingénierie climatique.
0: Exactement, ouais.
1: Le terme de anthropocène.
0: Exactement. Donc ça, c'est pas anodin, le fait que la personne qui a démocratisé ce concept-là soit l'un des principaux promoteurs de la géo-ingénierie. Et on pourra y revenir. Donc on a effectivement cet usage d'une substance chimique pour lutter contre la grêle, qui est assez intéressante. Et donc ça a pris la forme. Tu m'arrêtes si tu veux rajouter quelque chose, peut-être sur la substance.
1: Sur le dur d'argent, ce qui est intéressant, c'est que c'est vraiment toute une discipline qui est très concentrée sur ce produit chimique en particulier, qui est parfois mélangé à de l'acétone, c'est une sorte de coïncidence que je trouvais assez sympa en tant que photographe, que c'est aussi le matériau de base de la photographie depuis l'invention des plaques de verre par Henri Fox Talbot, etc. C'est un matériau photosensible qui est utilisé pour capter la lumière et il est même désactivé parfois quand il est utilisé dans les nuages, par le fait qu'il, par une grande présence de soleil, la photodésactivation de l'iodure d'argent. Et je trouve que c'est une coïncidence assez intéressante sur cette idée de fixer le temps à la fois par le médium photographique et par l'intervention directe sur la météo. Quoi. Et aussi, oui, sur cette question de la toxicité qui est assez controversée, parce que la première question, moi, qui m'est venue à l'esprit, c'était est-ce que c'est mauvais pour nous? Est-ce que, enfin, en quelle quantité? Il y a une maladie, je ne sais pas si vous connaissez l'argirie, qui a lieu quand on consomme trop d'iodure d'argent, qui nous rend bleu, parce que la peau devient photosensible et c'est assez rare. Il faut vraiment en consommer beaucoup et on est, je pense, très loin de ça avec les quantités d'iodure d'argent qui sont déployées aujourd'hui. Mais voilà, je trouvais ça intéressant que si on dans une société avec beaucoup, beaucoup d'ensemencement, on pourrait tous devenir des schtroumpfs sous la pluie.
2: Est-ce que c'est la même substance que ce qu'on met dans l'eau pour conserver l'eau, pour éviter qu'il y ait des reproliférations bactériennes ? Est-ce qu'on met des ions
1: d'argent ?
2: On met des ions d'argent. C'est des coûts de traitement d'eau, on met du chlore et pour éviter la reprolifération bactérienne, on met des ions d'argent. Est-ce que c'est le même...
0: Alors, j'en ai aucune idée parce que je ne connais pas ces techniques. Je sais juste que là, c'est, je ne sais pas si tu parles de l'argent libre ou si c'est... Parce que là, la différence principale, c'est que l'association à l'iode, si j'ai bien compris, fait de l'iodure d'argent quelque chose de complètement insoluble. Et c'est ce qui le rend, selon les personnes qui l'utilisent, assez safe sur le plan environnemental parce qu'il n'y a pas de solubilité, notamment dans l'eau. Et il y a un peu ce côté, bah, finalement, l'argent est piégé dans le cristal et ne se répand pas. Après, je ne sais pas ce qui est utilisé exactement pour...
1: Il y a j'avais appris à un moment que l'expression, je crois que c'est les sangs bleus pour parler des royaux, etc., à une époque, ça venait du fait qu'on laissait avec une cuillère d'argent dans la bouche et que cet argent se transférait et qu'on devenait potentiellement blanc, voire bleu. J'ai jamais réussi à retrouver la source, donc je ne sais pas si c'est totalement vrai, mais j'aime beaucoup cette image. Quoi. Et sur la toxicité, effectivement, il y a cet argument-là, mais ils disent aussi, enfin, il y a aussi ce dont tu parlais tout à l'heure, du fait que ce n'est pas forcément une question de quantité, qu'un matériau comme ça peut perturber chimiquement des organismes, des écosystèmes. Par sa seule présence, sans que ça soit une grosse dose forcément.
0: Ce qui est intéressant, c'est que c'est un enjeu qui a été jusqu'à très récemment problématisé exclusivement par des physiciens qui pensent aussi beaucoup...
1: c'est terrifiant, cette photo. Un homme qui est devenu bleu avec... Ouais.
0: Ce sont des personnes qui ont pensé le problème, surtout en termes de seuil quantitatif. Mais ça, on a ça en plein de domaines, hein, le côté seuil de dangerosité qui est un seuil quantitatif. Et ce qui est intéressant, c'est qu'aujourd'hui, on a l'essor de plein de nouvelles recherches en écotoxicologie qui avancent que déjà la quantité n'est pas forcément le facteur le plus déterminant, parce que pour certains organismes, il suffit d'une exposition à une quantité infime pour avoir des effets. Et d'ailleurs, il y a des premières recherches qui montrent les effets néfastes de l'iodure d'argent sur certains micro-organismes qui seraient présents dans les sols, dans les eaux. Cette question du seuil quantitatif, elle est aussi un peu compromise par des études sur la bioaccumulation, finalement, de l'iodure d'argent, qui, même si au moment où il est diffusé, il est quantitativement infime, ça s'accumule dans l'environnement et potentiellement on pourrait dépasser les seuils quantitatifs indiqués un jour. Et puis il y a cette question aussi de l'interaction de l'iodure d'argent avec plein d'autres choses chimiques qu'on est allé mettre déjà dans nos cultures et donc avec des recherches qui commencent à investiguer ce risque-là, cette dangerosité liée à l'interaction. Mais c'est une question qui est ouverte, en fait, la question de la toxicité de la substance, comme la question de l'efficacité. En fait, il y a, on va dire, une polarisation de la communauté scientifique autour de ça qui fait qu'on ne peut pas trancher. Tu veux que je continue sur nos vecteurs ?
1: Peut-être qu'on peut passer au dispositif matériel, les machines qu'ils utilisent, les outils qui diffusent justement du dur d'argent.
0: Oui, parce que donc, effectivement, c'était la question. Donc, pour l'instant, c'est assez abstrait. Hein. On a des produits chimiques qui se retrouvent dans les nuages. Il y a plein de manières de le faire. Parce qu'aujourd'hui, donc, on ne vous l'a pas dit, mais il y a quasiment une soixantaine de pays dans le monde où on modifie la météo de manière très routinière, très régulière. En France, ce qu'on fait, c'est qu'on fait ça avec des générateurs au sol. Donc c'est des petites cheminées, comme vous pouvez voir là, c'est quoi, c'est un mètre de haut, qui vont diffuser une solution à base d'acétone et donc d'iodure d'argent. Et l'idée, c'est que la fumée va faire monter notre iodure d'argent jusque dans les nuages. Mais il y a donc dans d'autres pays, on peut utiliser des avions, ce qui coûte beaucoup plus cher, ou des ballons. Des ballons météo qui vont monter jusque dans le nuage, ce qui se fait d'ailleurs aussi un peu en France, mais par un autre acteur. Ou des drones, c'est vrai, des drones maintenant. Donc, ouais, effectivement, on a des drones munis d'une petite torche d'iodure d'argent. Donc là, on voit, c'est un matériel assez rustique. Donc ça, c'est la dernière version qui est un peu automatisée, mais voilà, ça c'est à peu près le même matériel depuis 70 ans qui est utilisé. Et ce qu'ils font, donc notre ANELFA, l'association créée par Henri Dessens, c'est qu'ils font des réseaux de bénévoles, d'agriculteurs et d'agricultrices bénévoles, qui sont des adhérents et des adhérentes à leur association, et environ tous les 8 à 10 km à l'échelle d'un département ou parfois même d'une région, vous avez ces bénévoles qui sont prêts à activer le générateur dès qu'une alerte d'orage à grêle est diffusée par l'ANELFA. Donc, encore une fois, aujourd'hui, il y a une partie qui est automatisée. Et ce qui est intéressant, donc il y a la rusticité de ce matériel qui montre déjà qu'on est dans une ambiance un peu à la fois associative et de rusticité. Et puis, il y a l'idée que il y a ce côté participatif dans la modification de la météo, c'est-à-dire que ce n'est pas un acteur ou une actrice qui le fait dans son coin, mais tout le monde doit le faire en même temps. Et c'est ça qui, scientifiquement, selon cette association, garantit l'efficacité de la pratique. C'est-à-dire que envoyer un tout petit peu de substance dans son coin ne va pas suffire à modifier le phénomène météo, à, on va dire, réduire les dommages liés à la grêle. Par contre, si tout le monde, à l'échelle d'un département, active en même temps son générateur, là, vous allez avoir comme un dôme d'iodure d'argent qui va venir protéger cet espace-là. Et donc, l'idée, c'est qu'il n'y a que cette manière de faire la modification de la météo qui est efficace. Et cette vision de l'efficacité de la pratique, elle s'imbrique directement avec une vision un peu de la solidarité agricole, de la collectivité, de la participation, et aussi du désintéressement, parce que l'idée, c'est de faire ça sans chercher à produire, à obtenir de l'argent derrière, contrairement à un concurrent qu'on va voir qui est issu du secteur privé et qui vient directement mettre en question cette approche associative.
1: Comment ce dispositif parvient depuis le sol à ensemencer les nuages ? Il me semble que c'est par convection. Ok, yes, j'ai bon. Où il y a deux brûleurs qui sont remplis d'acétone. Et une fois que c'est chauffé à une certaine température, au fond du... c'est une sorte de chalumeau qui va venir chauffer le dur d'argent qui est diffusé en petite quantité avec l'acétone. Et en fait, avec le mouvement que ça fait, et la légèreté des parce que c'est presque atomique, quoi, c'est minuscule, et la chaleur, en fait, ça va venir aller suffisamment loin pour toucher les nuages, quoi. Et quand c'est des nuages à basse altitude, qui sont souvent ceux qui portent plutôt la grêle, il me semble, c'est suffisamment proche pour aller les taper directement plutôt que d'avoir à envoyer des avions. Ou...
0: Mais alors, ce qui est intéressant, c'est qu'ils sont questionnés et critiqués sur cette approche. Parce que, donc, ils ont un concurrent en France, c'est une entreprise qui s'appelle Celeris. Et cette entreprise, elle vend des ballons météo individuels. L'idée, c'est que chaque personne peut envoyer son ballon chargé de substances, d'iodure d'argent, au moment et à l'endroit opportun pour diminuer les dégâts, on va dire, sur sa parcelle et les parcelles qui sont environnantes. Et donc, ce qui est intéressant, c'est que l'ANELFA critique cette société en disant « mais ça n'a pas d'efficacité parce qu'il faut couvrir une très large zone ». L'entreprise, donc Celeris, critique l'ANELFA en disant « mais en fait, vous n'avez aucune précision dans votre geste, il n'y a rien qui garantit que ça monte jusque dans les nuages, alors que nous, grâce à notre système intelligent, le ballon, il va pile au bon endroit, libérer la bonne quantité de substances ». Et donc c'est intéressant de voir qu'ils se tapent un peu dessus mutuellement avec une conception tout à fait différente de ce que c'est que l'efficacité sur les phénomènes météo. Quoi.
1: À savoir aussi qu'il y a un enjeu du fait que c'est financé par les pouvoirs publics.
0: Oui, en grande partie les départements et les régions. Ouais.
1: C'est ça. Et les chambres de commerce aussi, ou chambres agricoles de chaque région. Ouais. Et c'est beaucoup dans le sud aussi, c'est beaucoup chez les vignerons, mais pas que. Et oui, par rapport à cette idée qui se font, ou alors qui essaient de projeter de l'efficacité de leur action sur les phénomènes météo, il y a une culture matérielle, c'est comme ça que tu l'appelles dans ta thèse. En tout cas, à l'ANELFA, ils utilisent cette petite hotte dans laquelle ils m'ont invité pour regarder comment ils testent l'efficacité de leur générateur. Et ils étaient en train de nettoyer un petit peu la vigne. Et en revoyant les photos pas mal de fois, je me disais que c'était clairement une sorte de une petite mise en scène. Par exemple, sur la table de comptage... Ici, Tout est tourné vers l'extérieur alors que la chaise est de l'autre côté et c'est assez nettement rangé. Donc en gros, ils ont un petit générateur de froid dans lequel ils vont mettre les grainons d'argent qui vont tomber sur une petite plaque comme ça. Et ils ont des méthodes. C'est très manuel, c'est très artisanal presque comme manière de traiter cette donnée. Et je ne sais pas exactement si c'est à quelle visée c'est quoi. Est-ce que c'est pour le montrer à des gens qui visitent? Est-ce que c'est pour eux? Est-ce que c'est pour leurs clients? Je ne sais pas ce qu'ils font de cette donnée-là exactement. Donc il y a la culture mimétique, cette idée qu'on va imiter la nature par des petits théâtrons comme ça, qui sont des modèles évidemment réduits de phénomènes qui en soi sont anthropiques, chaotiques, tellement vastes que il y a beaucoup trop de variables pour en faire un modèle 3D par exemple qui soit réellement efficace. Et donc c'est assez école primaire presque. Averse, brume, ciel couvert, ciel dégagé. Désolé, elle est floue celle-là. Et ça, c'est un tunnel avant dans lequel ils font aussi des tests du produit qu'ils sont en train de fabriquer, parce que c'est le centre technique de l'ANELFA, qui est basé à Lannemezan, qui produit toute l'iodure d'argent qui est utilisée dans leur réseau. Donc c'est pour ça qu'ils ont ces énormes quantités de bidons que je vous avais montré un petit peu plus haut, desquels ils n'étaient pas hyper friands, ils ne voulaient pas vraiment que j'en fasse des photos, parce qu'ils sont hyper conscients de l'image que ça renvoie. Notamment par rapport aux controverses, aux chemtrails, à un imaginaire complotiste aussi qui est lié à la modification du temps, qui est un peu une impasse, à mon sens, à la compréhension de ce qui se passe réellement. Mais ouais. Donc eux, ils sont conscients de ça. Et donc ça, c'est la manière dont ils mesurent chez eux, un petit peu dans des modèles réduits, l'efficacité de leur dispositif. Alors comment est-ce qu'ils font pour tester et pour prouver le fait que quand c'est déployé, ça fonctionne?
0: Alors pendant longtemps, ils ont utilisé les données des assurances, donc les dégâts de grêle qui étaient rapportés et centralisés par les assurances, pour voir un peu l'évolution des dégâts de grêle, et donc essayer de voir si finalement le fait d'avoir mis en place ce type de dispositif dans certains départements, certaines régions, avait eu un effet sur les chutes de grêle. Et puis, ils sont passés sur un système un peu plus internalisé et un peu plus matérialisé, concret, puisqu'ils utilisent ce qu'ils appellent des plaques de grélimétrie. Tu peux peut-être juste remettre celle d'avant où on voit la plaque avant, encore avant peut-être. Voilà, ça. Donc c'est juste une plaque de polystyrène blanche qui est posée pareil à interface, à espace régulier. Il y a un maillage de plaques de grélimétrie, de la même manière qu'il y a un maillage des générateurs à iodure d'argent. Et comme ça, ils peuvent enregistrer à un endroit donné un petit échantillon de chute de grêle. Et puisque les grêlons vont tomber donc sur cette plaque et laisser la marque de leur passage. Donc c'est vraiment une plaque de polystyrène sur un piquet. Et ces plaques, donc c'est aujourd'hui l'outil principal que cette association a pour mesurer l'impact de ces actions sur la météo. Et donc, ce sont des plaques qui vont, en fait, pour passer de la plaque toute blanche avec juste les petits impacts de grêle à ça, en fait, il y a tout un travail de traitement humain par leur responsable technique, le responsable technique de l'association, d'abord, il va ancrer en noir la plaque pour faire ressortir les endroits où il y a eu des impacts de grêle. Et puis, ce qui est super intéressant, c'est que donc là, on a en haut la plaque avant retouche sur ordinateur. Et le responsable technique va s'amuser pour tous les impacts de grêlons à redéfinir bien le contour. Et quand, par exemple, il y a deux marques de grêlons au même endroit ou qui se chevauchent, il prend la peine de bien faire le trait, le contour qui sépare les deux. Et parfois, il fait des choix. C'est-à-dire qu'il décide qu'à tel endroit, il y a deux, trois, quatre grêlons qui sont passés. Et c'est à lui, finalement, avec son œil de responsable technique, de faire ça. Et ce qui est intéressant, c'est que ça, du point de vue de la sociologie et de l'histoire des sciences, ça renvoie directement à des travaux qui ont été menées notamment par Lauren Daston et Peter Galison, qui sont deux historiens des sciences, qui ont travaillé sur les différents régimes de l'objectivité, avec différentes périodes historiques où il y avait une conception dominante de l'objectivité. Et ça, ça renvoie directement à la conception qui est dominante depuis le XXe siècle, qui est la conception du jugement exercé. C'est-à-dire qu'on n'est plus dans une pure objectivité mécanique, où finalement il suffit de capturer de manière impersonnelle les phénomènes pour avoir la vérité. Finalement, ces phénomènes naturels, ils sont illisibles à la base, ils sont un peu brouillés, et ils ont besoin d'un œil expert pour être retravaillés, pour être rendus à nouveau lisibles et exploités. Et en fait, c'est exactement ce qu'il fait, il enlève le bruit pour pouvoir... et il considère vraiment ce responsable technique qu'il est la seule personne à avoir cette compétence, cette expérience-là du retravail du contour de grêlon. Et après, donc, une fois que ça a été bien délimité, il passe ça dans un logiciel qui va compter les grêlons, qui va regarder, qui va calculer leur taille. Et c'est sur cette base-là qu'ils arrivent à dégager des conclusions scientifiques.
1: 50%, c'est ça ?
0: Ouais, c'est ça, 50% de chute de grêle en moins sur je ne sais plus quelle période. Ce qui est...
2: Surtout au sud de la France.
0: Ouais. Ce qui est assez intéressant, c'est que ce sont des personnes qui, dans leur communication institutionnelle, montrent une confiance très forte dans les résultats scientifiques qui sont obtenus. Mais en fait, quand on regarde du point de vue de la publication scientifique, académique, il n'y a quasiment rien. Il y a quelques papiers qui se courent après. Il y a vraiment très peu de papiers de réelles démonstrations scientifiques, ce qui n'arrange pas leur image dans cette sphère-là, avec une forte contestation de leur production. Mais en tout cas, cette approche-là du jugement expérimenté, elle me paraissait assez intéressante à souligner.
3: En parlant d'images, toi, en tant que photographe, comment tu les as contactées, justement ? C'était quoi l'approche dont tu parlais avec lui ?
1: Moi, je les ai contactées avec en fait, il y a quand même un peu la... Comment ça s'appelle ? La caution artistique qui peut ouvrir des portes un peu... Ouais, je leur ai dit que je faisais un projet sur la modification du temps. J'ai été assez bref, hein, j'ai vraiment pas explicité plus que ça. Et je leur ai dit surtout que j'arrivais demain. Et s'il vous plaît, est-ce que ça serait possible ? C'est le seul moment où je suis dans la région, etc. Et c'était un peu bâtard de ma part, mais ouais. Et la carte étudiant aussi, ça marche pas mal. C'est un projet pour l'école, si vous pouvez m'aider, etc. Faut bien faire ce qu'il faut faire. Mais ouais, sur la question photographique aussi et celle de la représentation qu'on se fait du temps et de la météo, je trouve que c'est hyper intéressant dans le travail d'Alston et Galison. À un moment, il souligne que au début de l'utilisation de la photographie, il y a une sorte d'attente que cette objectivité pure et mécanique, elle soit une manne pour les scientifiques, qu'on puisse compter dessus justement parce que ça discrimine pas, ça prend exactement comme c'est. Mais en fait, c'est l'inverse qui se passe, notamment avec les flocons, je ne sais pas comment on les appelle, les floconologues, qui ont vu les premières images photographiques des flocons. C'était complètement déçu et dérouté par le fait qu'ils étaient moches et tout cassés. Enfin, pas moches, moi je les trouve pas moches. Alors que leur dessin d'avant était parfait, était symétrique, était à l'image de ce qui se faisait. C'était une image qui se faisait de ces flocons, qui étaient déçus par l'objectivité mécanique du truc, quoi. Et donc il faut amener non pas une sorte d'objectivité, mais une vérité d'après nature, où on redessine, où on re... Ouais. Ça c'est une plaque d'ailleurs que j'ai récupérée au Centre de recherche atmosphérique, qui est aussi sur le plateau de l'Admaison. C'est un endroit dont on... Merci. Et elle a été mise au... Ils m'ont donné parce qu'ils s'en servent pour emballer les colis. C'est celle qui ne marche pas parce qu'il y a des oiseaux qui ont laissé des petites traces dessus. Parce que quand elles sont comme ça, les oiseaux pensent que le polystyrène est comestible, malheureusement. Et du coup, ça laisse des petites pattes des petites griffes dessus. Et ça les rend inopérantes comme preuve, quoi, de la grêle. Donc ouais, et c'est aussi des objets, enfin on, désolé, on fait un tunnel total sur les plaques de grêle, quoi. Mais je trouve que c'est un objet qui est assez intéressant parce que c'est une sorte de support physique qui va venir prouver l'efficacité de quelque chose, une sorte d'objet social pour le réseau de l'ANELFA, comme un totem d'un truc, d'une empreinte laissée par une technique qui finalement est un peu vaporeuse et pas vraiment scientifiquement prouvée. Donc qui aide peut-être à ancrer dans quelque chose de noir sur blanc le fonctionnement de ça. Quoi. Et du coup, ouais, peut-être qu'on peut passer sur la. En parlant de représentation, non pas des phénomènes, mais des acteurs eux-mêmes. On pensait vous parler un petit peu de la manière dont eux, ils aiment bien se représenter.
0: Quoi. Effectivement. Ouais, donc, je ne sais pas si on l'a dit, mais moi j'ai fait mon travail de thèse sur l'ANELFA. Et l'un de mes objectifs de recherche, c'était de comprendre comment est-ce que cette association se légitimait et légitimait le fait de diffuser des produits chimiques dans les nuages, justement à l'ère dont on parlait, qui est celle d'un important potentiel de controverse autour des phénomènes météo, autour des interventions sur la météo, autour de l'acte même de diffuser des produits chimiques. Et ce qui est intéressant avec cette association, c'est que bah pour survivre et pour poursuivre ses activités dans ce domaine, elle projette une image d'elle-même qui est celle d'un acteur d'une part rigoureux sur le plan scientifique et d'autre part un acteur désintéressé qui n'a pas d'autre intérêt que de servir une cause qui est celle de la sécurité des cultures agricoles et finalement la stabilité économique de la France et du domaine de l'agriculture. Et donc ça, c'est vraiment l'idée, c'est vraiment de se demander comment est-ce que cet acteur se construit une légitimité à intervenir sur les phénomènes météo. Et donc cette construction, elle est difficile, on l'a dit, à cause des nombreux leviers de controverse, et aussi à cause de cette question des chemtrails dont tu as parlé, Lucas. C'est-à-dire que c'est l'ensemble des théories conspirationnistes qui considèrent qu'on diffuse de manière assez quotidienne, routinière, des produits chimiques donc qui ont, pour leur part, comme fonction, soit d'empoisonner une partie de la population, soit de simuler les effets du changement climatique. Et donc, c'est généralement des théories alors qui se concentrent sur la traînée de condensation qui est laissée par les avions. Vous avez déjà dû voir ce genre de vidéo où l'idée, c'est que si cette traînée blanche dans le ciel reste un peu trop longtemps ou si elle a une forme un peu spécifique, c'est qu'elle est porteuse de produits chimiques qui sont diffusés par des acteurs secrets pour servir un agenda secret. Bon, là, j'en dis pas plus, mais du coup, il y a ce réel impératif pour l'ANELFA de projeter une image de soi en tant qu'acteur vraiment sérieux et bienveillant. Et ça, ce qui est intéressant, c'est que l'un des outils de visualisation qui lui permet de faire ça, c'est de se concentrer déjà beaucoup sur la grêle. Parce que la grêle, c'est un objet scientifique, donc on l'a dit, qui permet à l'ANELFA de mettre en œuvre des démonstrations scientifiques. C'est simple, on compte les grêlons. Donc ça, c'est déjà un médium scientifique. Et puis, c'est aussi un objet qui est partagé avec la sphère sociale dans laquelle l'ANELFA cherche à s'insérer, c'est-à-dire la sphère agricole. Et c'est très simple de travailler avec cette sphère autour d'un objet assez concret qui est le grêlon. Et donc, cette image d'acteur donc bienveillant qui cherche à apporter une solution à un problème concret qui est la chute de grêle. C'est aussi une image qui est traduite par leur site web, que je trouve assez intéressant parce qu'il y a une esthétique mi-associative, mi-pédagogique, enfin vulgarisation scientifique, avec des choix esthétiques qui sont assez déroutants parfois.
1: C'est old school.
0: Ouais, c'est ça. C'est vraiment limite le vieux bloc de physique. Donc c'est intéressant. Donc il y a un peu ce dépouillement en fait technique et visuel du site web avec des vignettes qui sont de taille un peu bizarre. Enfin c'est un peu moche leur site web quoi. Et oui, aussi, il y a une partie en accès réservé. Ouais. Ils ont quand même mis de plus en plus de choses en accès ouvert, mais c'est beaucoup aussi, ça a beaucoup être des éléments chiffrés, en mode pédagogie. On vous apprend un peu la physique des nuages, on est là pour accompagner la population dans la compréhension de ces enjeux. On
1: sans, sans pour autant divulguer les lieux précisément
0: exactement.
1: Où se trouvent
0: ouais, les générateurs. Ouais. On insiste beaucoup sur le côté bénévole, sur le côté associatif. Il y a un peu cet effet esthétique que j'ai trouvé intéressant de modestie et de désintéressement qui en fait joue un rôle structurant dans la communication de l'association. Et c'est intéressant parce que quand j'ai fait ma soutenance de thèse, j'avais dans mon jury de thèse un physicien qui est devenu par la suite historien des sciences et qui confirmait un peu ça en disant mais en fait dans le domaine de la physique, plus c'est moche, plus c'est légitime. En fait. Et il y a un peu ça, hein, quand on va dans les séminaires de physique, c'est un peu la course à qui aura le PPT le plus horrible et le plus mal proportionné. Et ça, en fait, c'est un marqueur de légitimité scientifique dans certaines disciplines. Et ça, faut le garder en tête quand on regarde ce type de contenu. Je dis pas qu'il y a forcément une intentionnalité, parce que ce sont des choses qui participent de l'éthos même des acteurs et des actrices. Et en fait, ce sont des personnes qui croient dans les valeurs et les normes qu'ils injectent finalement dans leur pratique scientifique. Donc il n'y a pas forcément d'intentionnalité dans le sens d'une volonté de manipuler. Mais en tout cas, croire qu'on est un bon physicien des nuages et qu'on est là pour vulgariser, ça peut aussi se traduire par ce type de contenu.
2: Le contraire semblerait vrai également, si c'est trop joli, si c'est trop louche.
0: Exactement.
2: Oui.
0: Bah pareil, moi je sais que si je vais à un séminaire avec beaucoup de personnes des sciences dites dures, je le fais pas trop joli, mon support de présentation, parce que je sais que je vais me griller ma légitimité scientifique. Ils vont se dire, elle vient du conseil, ou je sais pas trop quoi, un think tank privé, ça va pas... Allez. Donc il y a ça aussi, clairement, qui est intéressant. Et donc tout ça, donc il y a aussi la question de la carte nationale, si tu l'as là sous
1: ouais.
0: le...
1: Elle est...
0: Oui, c'est ça. Et donc ça, c'est un autre support intéressant. Donc sur le site web de l'ANELFA, vous pouvez voir cette carte donc, du territoire métropolitain avec tous les endroits finalement qui sont couverts, qui sont protégés par un réseau de générateurs à iodure d'argent. Et ce n'est pas anodin non plus de prendre cette structure-là avec une carte du territoire métropolitain, avec cette idée un peu qu'on est une association d'ampleur nationale, avec une mission un peu de caractère un peu national, d'État, et que l'idée, c'est à terme de protéger l'ensemble du territoire métropolitain. Il y a ce côté un peu, il y a les espaces qui sont complets, qui sont pris en charge, et il y a les autres. Et tout ça, ça participe vraiment aussi d'une volonté de se dissocier de cet autre acteur dont on parlait tout à l'heure, Celeris, qui est un acteur privé, puisque du coup, avec cet acteur-là, déjà, on ne va plus du tout parler de la grêle, de l'aléa, enfin du dommage lié au grêlon lui-même. En tout cas, on va en parler beaucoup moins. On va plutôt parler de gestion des risques météorologiques, parce qu'on n'a pas envie de vendre ce service uniquement à l'agriculteur ou à l'agricultrice, mais on a envie de vendre ça aussi à des grandes entreprises. Et on a remarqué tout à l'heure que dans les clients de cette entreprise, il y avait la DGA, donc la Direction Générale de l'Armement, ce qui est quand même assez intéressant. On n'est plus dans la coopérative locale pour protéger les agriculteurs et les agricultrices. Il y a aussi donc cette carte-là qui est en fait une carte qui est mise à disposition des clients et des clientes de cette entreprise qui peuvent surveiller en fait l'évolution des cellules orageuses sur leur application pour savoir exactement quand est-ce qu'ils doivent déclencher le lancement de leur ballon. Voilà, vous voyez, là, l'esthétique, on est vraiment dans le spectaculaire, on n'est plus du tout dans le petit blog de physique. Voilà, donc ça, c'est vraiment, on cherche à aller à l'international, à aller chercher des clients diversifiés.
1: Mais pour autant, il y a une distinction, je pense, à faire entre... je pensais pas tout à fait... Il y a plus ce côté spectaculaire que l'ANELFA,
0: oui.
1: Mais il n'y a pas non plus un imaginaire du sorcier, tu vois, sorte d'hubris, d'intervention sur le climat, etc. Et il y a aussi ces interfaces qui sont hyper personnalisables, où on peut changer la carte, où du coup on va avoir plus d'images satellites pures et dures, alors que l'ANELFA c'est plus des dessins de la carte de la France. Donc ouais, c'est quelque chose de très, très tech aussi, un peu plus futuriste, avec une application personnalisable. ouais, qui ramène ça beaucoup plus à l'échelle de ton exploitation agricole, comme ce que tu disais sur la distinction à faire avec la NELFA, où c'est un réseau qui est beaucoup plus... Ouais. Là,
0: avec une mise en scène pas mal quand on regarde un peu sur leur site web, il y a ce côté puissance de l'utilisateur. Il y a toujours ça, puissance utilisateur, ou il y a cette idée que la personne qui détient la, enfin qui a l'application entre ses mains, elle a vraiment, elle est investie d'un pouvoir sur les éléments, rien que du fait d'avoir la plateforme numérique entre ses mains. Et ça, c'est assez fort.
1: Ils disent le terme solution d'aide au choix climatique, ou un truc comme ça.
0: D'aide à la décision météorologique.
1: Ouais, c'est ça.
0: C'est du conseil, en fait. C'est du conseil météo.
1: Basé sur l'IA aussi.
0: Alors qu'en fait, fondamentalement, c'est la même chose. C'est un petit peu de iodure d'argent ou de sel hygroscopique diffusé dans les nuages, mais c'est deux manières complètement différentes de le marketer, quoi.
2: Et donc là, le basé sur l'IA...
4: Pardon, je reprenais la balle au rebond. Le basé sur l'IA, ça fait référence à l'application téléphone qui permet d'indiquer quand un risque arrive ou quelque chose comme ça.
0: Oui, c'est ça. C'est leur, en fait, c'est une analyse un peu... Je ne sais pas à quel point c'est de l'IA au sens où on l'entend aujourd'hui, mais c'est vraiment analyse automatisée des cellules orageuses et du risque. Elles sont classées en différents types de cellules plus ou moins risquées. Et en gros, quand ça clignote au rouge, c'est le moment d'envoyer le ballon. Et au passage, les ballons, ils sont vendus à l'unité. Donc, dès qu'un agriculteur ou une agricultrice décide d'envoyer le ballon, c'est une facture en plus. Je ne sais plus. Ça, je ne sais plus. Oui, le, donc le...
2: Ballon, il est mort, une fois que tu l'as lancé, c'est fini.
0: Oui.
2: C'est usage unique.
0: Oui, il me semble.
5: Attends, mais redis ta question, parce qu'il y a des gens qui écoutent.
6: Le ballon, c'est usage unique et...